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0: contre la Carolina à la terre, elle aussi. Voilà, mais c'est un petit peu spécial. Voilà.
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côté de l'humour, Robert a dégoté un 33 tours au marché, oui. Pour les 80 secondes, nous partirons en Californie, puisque le drive n'a plus la cote. Un petit peu d'horoscope aussi, oui, ça c'est sûr. Quelques éphémérides. Marc est avec nous. Il nous parle de l'automne à travers cette chanson d'Anisha Micha Joe, oui, des Star Academy. Bonjour Marc en technique et bon réveil à vous sur Saint-Pierre-et-Miquelon la première.

C'est Jean-Louis Aubert. Il nous réveille doucement, lui, Jean-Louis, hein, quand même. 6h27, dans quelques minutes, ce sera, pour s'assurer que vous êtes bien réveillé, hein, la revue de presse, donc, qui va arriver. Est-ce que vous vous en souvenez de lui, Phil Collins? Il paraît qu'il n'est pas très en forme. Do you remember? Allez, c'est pour vous sur Saint-Pierre-et-Miquelon, la première, je vous le disais. Il est 6h27.

6h51. Eh bien, c'est une journée à aller cueillir des marguerites, puisque eh bien, le soleil sera présent sur l'archipel. On adore. Quelques nuages ce matin tout de même, mais cette journée sera ensoleillée. Le vent est orienté nord-ouest, 10-15 nœuds, et tourne au nord 10 nœuds en fin de matinée, puis sera variable à faible à la nuit prochaine. Et puis, bien, du côté des températures, 15 degrés à Miquelon ce matin, 16 degrés à Saint-Pierre, 20-21 en journée. C'est Patrick Chartier qui vous donnera le détail de ces prévisions. Ce sera à 7h50 et à 8h50. Alors, je vous proposais d'aller cueillir des marguerites, mais je sais que vous êtes nombreux aussi à récolter des plats de bière, qui elles aussi d'ailleurs sont nombreuses cette année. Alors, c'est selon, vous récoltez ce que vous voulez, marguerites, plats de bière. Du moment que vous êtes heureux, nous, ça nous va.

0: Évidemment, vous aurez reconnu la voix de Céline Dion. Je suis sûre que c'est l'une de vos chouchoutes, hein, n'est-ce pas? Alors, c'était cadeau pour vous sur Saint-Pierre-et-Miquelon, la première à 7h21. Lui, c'est Michael, c'est le résident et de l'humour, oui, sur France Inter. On le retrouve régulièrement d'ailleurs le matin, ce petit Michael. De quoi va-t-il nous parler aujourd'hui? Peut-on croire qu'un humoriste pleure? Allez, on écoute.
1: Bonjour Michael.
2: Bonjour Eva.
1: Les larmes pour vous, c'est quel langage?
2: Ah, quelle drôle d'idée, ouais. Eva, de demander à un humoriste de parler de larmes.
1: Je sais.
2: Demande-t-on à des politiques de parler de sincérité? Demande-t-on à des joueurs de foot de parler d'humilité? Demande-t-on à des agents immobiliers de parler d'honnêteté? Alors rassurez-vous, vous avez tout de même, Eva, eu du flair en me confiant ce sujet. Car autant professionnellement, je me suis spécialisé dans la fantaisie et la gaudriole, avec, comme vous me le confiez tout à l'heure, un talent inouï qui n'est pas sans rappeler les plus grands du monde de l'humour.
1: Oui, bien sûr.
2: Ouais. Autant, sur mon temps libre, oh là là là là là là, d'aucuns pratiquent le karaoké, l'escalade ou le crochet, eh bien moi, Eva, je chiale. Alors, ça reste un loisir. Hein. Je n'envisage pas de réunir des gens dans un théâtre pendant 1h15 et d'essayer de les faire pleurer toutes les 15 secondes. Quoique l'idée soit particulièrement amusante. Mais voilà, je suis un homme qui pleure, un lacrymal.
1: Ah,
2: et tout petit,
1: ah oui.
2: Déjà, j'étais destiné à ça. Une histoire juive raconte que dans un mariage entre une famille ashkénaze venant d'Europe de l'Est et une famille séfarade venant du Maghreb, un vieil homme ashkénaze au teint blafard s'approche de la table de la famille séfarade et leur dit « Excusez-moi, vous pouvez rire moins fort, à côté on ne s'entend pas pleurer. » Eh bien voilà, ce petit homme-là, ça aurait pu être moi. Alors, je sais, on dit souvent que le rire est le propre de l'homme. Eh bien, c'est une belle connerie. Car les primates, les éléphants et même les mangoustes rient. Pleurer est le propre de l'homme. L'être humain est la seule espèce de tout le règne vivant à verser des larmes d'émotion. C'est d'ailleurs un des grands mystères de l'évolution. Oui, il y a eu une première larme dans l'histoire de l'humanité. Que s'est-il passé ce jour-là? Un chagrin d'amour, la perte d'un proche, un poème, la beauté d'un paysage? S'agissait-il d'un parent bouleversé en voyant naître son enfant? Ou peut-être était-ce simplement le jour de la découverte des oignons?
1: Oui.
2: Un homo sapiens niçois qui se serait lancé dans la première pissaladière de l'histoire.
1: Oui.
2: Pendant très longtemps, j'ai eu honte de pleurer. Parce que j'étais un mec, parce que j'avais cru comprendre que les émotions, on doit garder ça pour soi. Alors je me retenais de pleurer, ou bien, dans le pire des cas, je pleurais tout seul. Et je crois que c'est cette honte-là qui m'a fait devenir humoriste. Je l'ai réalisé un jour en découvrant cette phrase de Jules Renard, « La honte d'en pleurer qui donne l'effronterie d'en rire ».
1: Et c'est donc comme ça, Michael, que votre vocation est née, vous pensez?
2: Oui, je crois, et quand on y pense, c'est à en pleurer.
1: Ouais.
2: Alors, j'ai fait des blagues, beaucoup, et j'ai continué d'avoir honte de pleurer. Jusqu'à la naissance de ma fille. Ce jour-là, j'ai pleuré. J'ai pleuré sans pouvoir m'arrêter. J'étais submergé par la joie, le soulagement, l'émerveillement, l'amour, la peur et mille autres émotions. Comme si le fossile de la toute première larme humaine était venu me dire « N'aie pas honte d'être des nôtres ». Depuis lors, tout m'émeut. Je suis devenu un incontinent oculaire. Il y a mille raisons valables de pleurer. Parce qu'on déborde, ou qu'on demande de l'aide, de l'affection ou du soutien, ou parce qu'on prépare une pissaladière. Il ne faudrait jamais s'excuser d'être humain. Alors, pleurons la tête haute. Et pour ceux qui ressentent encore de la honte en pleurant et qui culpabilisent, laissez-moi vous faire une petite confidence d'humoriste. Il y a beaucoup plus triste encore que de pleurer seul. C'est de faire des blagues seul. Alors merci d'être là.
1: Ah, merci Michael.

0: Luciani, un titre, un hymne pop et disco qui est sorti en 2021, donc comme je l'ai dit, écrit et composé par la chanteuse française Clara Luciani. Ce titre, il a été collaboré avec Sage et c'est son deuxième single officiel de son album à succès Cœur, intitulé Cœur. Cette chanson, elle, entraînante et festive, symbolise la libération et le retour à la vie nocturne et la fin de l'immobilisation, le confinement, vous rappelez de la période du Covid. On est à la journée mondiale de l'air pur, alors c'était l'occasion de respirer, de sortir enfin de ce confinement qui nous a cloué dans nos maisons pendant plus de 2 ans. Alors vraiment, on veut jamais plus revivre cette histoire de l'histoire. Voilà, on va aller tout de suite vers la météo, parce que c'est important de connaître le temps qu'il va faire aujourd'hui dans les prochains jours.
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0: Alors, aujourd'hui, le jeudi 6 août 2026, il fait actuellement 16 degrés sur la capitale manitobaine. C'est pas mal comme température matinale. Alors, alternance aujourd'hui de soleil et de nuages. Ça va devenir nuageux l'après-midi, avec quand même toujours les 60% de probabilité d'averse. Tard cet après-midi, un risque d'orage est annoncé également l'après-midi. Des vents qui nous arrive du sud-ouest à 30 km/h, avec des rafales qui peuvent atteindre donc 50 km ce matin. Il y avait un petit peu de vent ce matin. On aura au mercure quand même 28 degrés aujourd'hui. C'est une température très très agréable. Humidex 31, indice UV de 7 ou élevé ce soir. Et cette nuit, on aura toujours ces 60% qui ne veulent pas partir de possibilité d'averse. Partiellement nuageux par la suite et un risque toujours d'orage. Des vents du sud-ouest de 30 km, toujours les rafales à 50, devenant du nord-ouest à 40 et des rafales à 60. Et puis ça va diminuer à 20 après minuit et on aura un mercure de 13 degrés pendant la nuit. Vendredi, le retour du soleil. Et puis pour le samedi également et le dimanche également, on aura un week-end d'une longue fin de semaine ensoleillée avec des températures allant de 24, 25 et 26 degrés. 23, 24 et 25 et même 26. Allez, c'est pour moi. Alors, du côté des éphémérides et de l'apparition du soleil, justement, dont on a parlé, le soleil a pointé le bout de son nez ce matin à 6h04 et nous quittera vers 21h04. Donc, on aura 15 heures exactement la durée de la journée aujourd'hui d'ensoleillement. C'est pas mal du tout. On a parlé de la journée mondiale donc de l'air pur, mais le 6 août également n'est pas une journée à se réjouir. Il y a eu un événement tragique qui s'est passé ce jour-là. C'était en 1945, malheureusement, c'était le bombardement d'Hiroshima. En Japon, c'était la bombe atomique que le bombardier américain Enola Gay a largué sa première bombe atomique dans notre ère, dans notre histoire de l'humanité. On l'a baptisé Little Boy, mais bon, Little Boy, je pense qu'on serait bien une bombe atomique sur la ville japonaise, malheureusement, de Hiroshima. Cette explosion a instantanément tué de plus d'une dizaine de milliers de personnes et a rasé la ville complètement d'Hiroshima. Un événement tragique qui a précipité la fin de la seconde guerre mondiale dans le Pacifique. C'est vrai que c'est une bonne nouvelle que la fin de la guerre s'en est arrêté là, mais quand même, ça reste quand même une partie noire de l'histoire de l'humanité, l'utilisation d'une bombe nucléaire sur une ville ou sur une population. Ça reste quand même tragique. Restons dans les combats, malheureusement, et l'histoire des guerres. Au Canada, le combat du HMCS Assiniboine, c'était en 1942. En 1942, le contre-torpilleur canadien HMCS Assiniboine a affronté et a coulé un sous-marin allemand, le U-210, dans l'Atlantique Nord. Malgré d'importants dégâts à bord et la mort d'un marin canadien, malheureusement, l'équipage a réussi à éperonner et à détruire le sous-marin ennemi, le sous-marin allemand. Cette victoire a été saluée comme un exploit majeur de la marine royale canadienne durant la bataille de l'Atlantique. Et puis, restons toujours dans cette histoire, mais au Manitoba, justement, le lien avec le HMCS Assiniboine, ce navire Assiniboine, HMCS, héros de cette bataille du 6 août 1942, donc tire directement son nom de la rivière Assiniboine qui traverse les prairies et rejoint la rivière Rouge à Winnipeg. Ce lien toponyme unissait symboliquement l'effort de guerre maritime du pays au cœur de la province et de ses communautés riveraines. On continue toujours avec l'histoire de cette journée 6 août. Comme je l'ai dit, des fêtes nationales. On a deux fêtes nationales aujourd'hui à célébrer. Il s'agit de la célébration de l'indépendance de la Bolivie. C'était un 6 août 1825. Et celle de la Jamaïque, la petite île de la Jamaïque, le pays de Bob Marley. C'était en 1962, un 6 août, que la Jamaïque a eu leur indépendance. Alors, bonne fête à nos amis boliviens. Et également...

L'horizon de Pierre Garnier, pardon, sur Envol 91 FM, un très très beau titre, un titre introspectif issu de l'album Chaque seconde de Pierre Garnier, la chanson qui explore les doutes et la quête du sens face à l'avenir. C'est une très très belle chanson que je viens de vous proposer sur Envol 91 FM. Mais maintenant, c'est l'heure de parler médias, c'est un... Et information, et c'est avec

0: gestion de cette institution hautement stratégique. L'achèvement du laboratoire est prévu pour 2033. Il soutiendra la recherche préclinique de pointe et contribuera à renforcer la position du Canada dans les sciences de la vie et l'innovation en matière de santé mondiale. Il s'agit d'un investissement à long terme qui vise également à améliorer la préparation du Canada face aux futures urgences sanitaires, à soutenir l'économie de Manitoba et à contribuer au renforcement de la sécurité sanitaire mondiale.
1: Deuxième sujet de cette matinale, troisième inspection éclair contre les espèces aquatiques envahissantes sur la route transcanadienne.
0: Après les deux campagnes d'inspection menées en mai et en juin, le MPO et le Manitoba ont réalisé une troisième opération conjointe du 17 au 19 juillet 2026 le long de la route 1. Pendant ces trois jours, les agents du MPO, les agents de conservation du Manitoba et le personnel des programmes de prévention des espèces aquatiques envahissantes ont arrêté 519 véhicules circulant dans les deux directions et inspecté 616 embarcations ou équipements associés. Le gouvernement du Canada poursuit ses efforts pour limiter la propagation d'espèces nuisibles comme les moules zébrés et quaggas qui peuvent menacer les écosystèmes aquatiques, les infrastructures et l'économie locale en perturbant les habitats naturels et en entraînant des coûts importants pour les collectivités. Les plaisanciers jouent également un rôle important dans la prévention. Avant de déplacer une embarcation vers un autre plan d'eau, ils doivent laver, vider et sécher leur équipement afin de réduire les risques de propagation des espèces aquatiques envahissantes.
1: Et puis on termine avec, toujours sur les routes, 392 véhicules volés d'une valeur de 28 millions de dollars qui, ils ont été récupérés, on est très contents, grâce à un projet intitulé No Cargo.
0: Ce projet pilote lancé en juin 2025 est mené par la Gendarmerie royale du Canada en collaboration avec plusieurs partenaires fédéraux et du secteur financier vise à repérer et à intercepter les véhicules liés à des fraudes financières avant leur départ des ports canadiens. Il a permis d'empêcher l'exportation de centaines de véhicules provenant de transactions frauduleuses. Selon les autorités, No Cargo répond à une nouvelle tendance observée en 2025, alors que des réseaux criminels organisés transnationaux utilisent des identités volées ou fabriquées pour obtenir des prêts automobiles, assurer les véhicules puis tenter de les exporter à l'étranger. La fraude liée au financement automobile a contribué à des pertes d'assurance estimées à 900 millions de dollars l'an dernier. Le projet No Cargo repose sur une collaboration entre la GRC, Interpol Ottawa, l'Agence des services frontaliers du Canada, le Centre d'analyse des opérations et déclarations financières du Canada et des institutions financières canadiennes.
1: Voilà qui met fin à notre bulletin, notre deuxième revue de presse matinale avec toi, Jean-Rony Bossico. Merci beaucoup. Je te souhaite une agréable fin de journée. Et bonne puis on se donne rendez-vous demain pour le dernier jour de la semaine, vendredi.
0: Le vendredi.
1: Cette semaine a été courte.
0: Ouais. Et on est content parce qu'elle a commencé.
1: Exactement. On aimerait avoir une semaine de 4 jours. Pourquoi pas? Il y a des entreprises qui travaillent 4 jours.
0: Ah, mais il faut commencer par demander ça ici.
1: on va faire une grève.
0: Merci à toi, Wissa. Bonne suite et fin d'émission.
1: Merci infiniment, mon ami. Alors, 8h36 minutes. On est toujours, vous écoutez toujours Franco Matin avec l'équipe matinale. Moi-même, Wissa Maoudi au micro et Mélodie Ruel-Vrobel qui va venir dans quelques instants nous parler d'un pavillon spécial, d'un pavillon dans le cadre des festivals, du festival Folklorama, avec le pavillon des Premières Nations. Elle est allée là-bas découvrir, justement, elle est revenue avec plein de papillons dans les yeux pour nous raconter ce pavillon. On va la voir d'ici quelques instants. Alors, on va écouter une chanson pour en attendant ça. Et puis, on a écouté une chanson qui est intitulée « La nuit », c'est de Aboutal. Il chante en featuring ou en collaboration, en duo, avec le chanteur que Mélodie et son papa, ils aiment beaucoup. Il s'agit de Taïk, une belle chanson que je vous propose. Et après, on en parle et puis on reçoit Mélodie. On écoute donc la chanson

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0: produire nos propres engrais localement. On a des techniques pour travailler un sol sans avoir besoin d'un tracteur à 150 chevaux. Et tout ça, en fait, c'est plus facile à le montrer et montrer les agriculteurs qui le font plutôt que venir avec une petite fiche technique et te dire voilà comment il faudrait faire. On a déjà un diagnostic de sol sur le territoire polynésien, c'est-à-dire qu'on connaît à peu près les qualités des sols entre les sols montagneux et les sols coralliens qu'on connaît bien. On va énormément en parler puisqu'on a des experts qui vont parler en fait de l'analyse des sols et comment faire évidemment que ton sol soit vivant, parce qu'un sol vivant, il est plus facile à enrichir la plante quand tu mets de la matière organique, etc. Après, la lutte contre les pestes, c'est pas forcément dépendant du sol, mais il y a des techniques effectivement, quand tu améliores l'entretien de ton sol, qui évite la propagation de la fourmi, par exemple. Donc tous ces sujets vont être abordés. Alors, au Salon Tech & Bio, vous retrouverez plusieurs circuits, il y a le choix, chacun peut aller dans les circuits qui l'intéressent. On peut faire de l'atelier, on peut faire une visite où on va découvrir un agriculteur qui va présenter une technique, ou on peut suivre une conférence sur un sujet qui nous intéresse.
1: 7h10 sur Polynésie, la première radio, la suite de ce journal avec Hipua Tewira.
2: C'était un navire très attendu par les habitants des Tuamotu Ouest. Le Dory 2 est arrivé hier matin dans la rade de Papeete après plusieurs semaines de convoyage depuis le Vietnam. Plus grand, plus moderne et plus confortable que son prédécesseur, ce nouveau navire doit renforcer l'approvisionnement des îles tout en améliorant les conditions de transport des passagers. Reportage Gilles Tautou.
3: Il était un peu plus de 7 heures du matin hier lorsque le Dory 2 franchit la passe de Papeete. Escorté par ses aînés du groupe de gage, la Rimiti 5 et 6, le nouveau caboteur de la SAS Aniré, a fait son entrée sous les regards des autorités et de nombreux curieux. Long de 71 mètres à bord, tout a été pensé pour améliorer le confort des voyageurs. Sièges inclinables, snacks, wifi, douche, boutique, sun deck et même un cinéma en plein air. Un investissement de 2,6 milliards de francs soutenu par l'État et le pays. Muetei Brodersson, président de la Polynésie française.
4: Un projet soutenu depuis le départ par le pays, le port autonome, notre ministre des grands travaux en charge des transports maritimes. Un projet qu'on suit de près. On était très inquiets quand on est arrivé en 2023 puisque l'âge moyen des bateaux qui desservaient les Tuamotu était de 45 ans. Donc on avait de grosses craintes sur les ruptures d'approvisionnement liées à l'âge de ces bateaux. Avec l'arrivée du Dory 2, c'est un soulagement et on est très très heureux de l'évolution du transport maritime dans le pays.
3: Deux fois plus grand et plus rapide que son prédécesseur avec une capacité de 140 passagers, le Dory 2 a été pensé et construit pour faciliter le quotidien des habitants des Tuamotu. Christian Ratinasamy est le secrétaire général du groupe de gage.
5: Ce bateau transportera 1140 tonnes, contrairement à Dorien, on était sur du 400-500. Bateau de 71 mètres, vitesse de croisière 12 à 13 nœuds. Et donc on est sur, au niveau du passager, 140 passagers et membres d'équipage, 14 personnes. On va commencer à accueillir le fret, là, je pense, la semaine prochaine déjà. Toutes les équipes sont mobilisées pour commencer à préparer l'accueil du fret et préparer les manifestes et dans Rebatoua enregistrer l'ensemble des rotations sur toute l'année. Donc les choses se mettent en place là.
3: Pour les habitants des Tuamotu, ce nouveau bateau représente surtout l'espoir d'une desserte plus régulière et d'un approvisionnement plus fiable. Voici quelques réactions.
6: Super pour nous, hein. Ça permet aussi d'aller voir un peu les îles à côté. Nous, on habite sur une île, mais on ne voit pas ce qu'il y a à côté, quoi. Par rapport au billet d'avion, ça va être plus accessible. Tous ceux qui habitent par le Makateyama, ils n'ont même pas d'avion, donc pour eux, c'est tout bénef.
7: L'arrivée du nouveau Dory, les Tuamotu notamment, ne devraient plus rencontrer les soucis qu'ils avaient rencontrés il n'y a pas très longtemps.
3: La première rotation commerciale du Dory 2 est prévue le 24 août prochain.
2: Et un géant des airs est actuellement en escale en Polynésie française. L'A400M, l'un des plus gros avions de transport militaire français, effectue plusieurs jours d'entraînement sur le territoire. Objectif, tester ses capacités sur les pistes polynésiennes et préparer les futures missions d'assistance aux populations. Le reportage de Abinera Tematahotua.
8: Depuis quelques jours, l'A400M des forces armées françaises est en entraînement en Polynésie. Un avion du transport militaire aux capacités impressionnantes, capable d'emporter jusqu'à 36 tonnes de matériel, soit l'équivalent de 6 casas. L'appareil peut également transporter 116 parachutistes, larguer du fret, des véhicules, des hélicoptères ou encore des palettes de vivres. Capitaine Alexandre, chargé de la communication de l'armée.
9: Alors là, ce sont des vols d'entraînement et de logistique pour les forces armées. Donc aujourd'hui, c'est un vol très simple où on va s'entraîner à poser sur des pistes courtes. On va se poser en moins de 1000 mètres pour démontrer les capacités de l'appareil.
8: L'A400M est conçu pour opérer sur des pistes courtes, parfois même sommairement aménagées. Une qualité essentielle dans un territoire composé de nombreuses îles où l'accès peut rapidement devenir difficile après une catastrophe naturelle.
9: Que pour nous, c'est un bon entraînement de travailler avec cet avion-là, qui nous sera utile le jour où on doit être capable d'intervenir rapidement pour porter assistance aux populations de manière plus rapide que nos casas, qui viendra compléter en fait le maillage. L'avion, l'A400M pourra apporter des charges lourdes qu'on pourra redistribuer dans des avions plus petits ou des hélicoptères pour aller au plus proche pour porter assistance aux populations.
8: Autre atout majeur, son autonomie. L'appareil peut parcourir jusqu'à 6000 km, permettant par exemple de relier directement la Nouvelle-Calédonie, une mission impossible avec les casas. À terme, les forces armées souhaitent renforcer cette capacité dans le Pacifique. L'objectif est de pouvoir intervenir plus rapidement lors de catastrophes naturelles en acheminant des charges lourdes. Un entraînement qui prépare donc les missions de demain au service des populations du Pacifique.
2: Top départ aujourd'hui du salon de la rentrée des sports et des loisirs. C'est jusqu'à dimanche au parc Expo de Mamon à Papeete. 157 exposants du surf au taekwondo, en passant par les échecs et l'intelligence artificielle. De nombreuses activités seront présentées. Ouverture de 8h30 à 17h30. Et puis le sport comme outil d'inclusion à partir d'aujourd'hui et pendant 4 semaines, 50 enfants issus des quartiers prioritaires de Pirehaie pourront s'initier gratuitement au paddle grâce au club Pirehaie Paddle, une initiative qui vise à faire découvrir cette discipline en plein essor aux jeunes de la commune et à favoriser l'accès au sport pour tous.
1: 17h16, le rappel des titres de ce journal.
2: Un cas de méningocoque a été détecté à Tahiti, une infection rare mais grave, prudence donc. Le salon Tech & Bio ouvre ses portes pour la première fois au Fénoua, à Mo'orea. Souveraineté alimentaire, climat, innovation sont au cœur des défis à relever dans le Pacifique. Et puis, le Dory 2 est arrivé. Ce nouveau navire va permettre de renforcer la desserte des Tuamotu Ouest. Fin de ce journal. Merci de l'avoir suivi. Prochain rendez-vous avec l'actualité en radio, c'est à 7h30 en compagnie de Corinne Tehetia. Et nous, on se retrouve à midi. À tout à l'heure.
1: Merci beaucoup. C'était Heipua Tewira pour l'essentiel de l'actualité du Finnois. Et puis, si vous souhaitez votre année de plus en ce jeudi 6 août, je vous souhaite un bon anniversaire. Soyez les plus heureux en ce jour de votre fête. Et puis, si vous êtes sur les routes du Finnois, on reste prudent. On y va tout doucement et sûrement sur les routes du Finnois. Un petit coucou également à tous ceux et celles qui nous écoutent depuis les archipels éloignés.
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7h17 minutes sur les ondes de Polynésie, la première radio. Et puis je rappelle que depuis lundi, nous avons donc la diffusion de l'intégrale des danses. Donc depuis lundi, donc nous avions eu Nuna Ehaut Hitiora à Toakura. Et puis ce midi, en ce jeudi 6 août, ce sera le groupe Ononohia no Papara qui est bien sûr donc lauréat de ce Heavy Tahiti 2026, donc qui a remporté le premier prix en catégorie Hura Vatao, ce qui lui permet en tout cas de concourir et d'entrer en concours Hura Vatao en catégorie professionnelle dans 2 ans. Voilà pourquoi dans 2 ans, ben, l'année prochaine, pas de Heiva, ce sera un festival à la place. Et bien justement, nous allons donc faire un petit clin d'œil au Poupou Uri Ononohia no Papara au travers de son Aparima à Vrine, suivi de l'horoscope du jour avec Mikey. Belle journée à tous, à l'écoute de Polynésie la première.

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4: C'est très compliqué de pouvoir faire des prévisions sur son impact.
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7: Je suis entraîneur de taekwondo et je suis sélectionneur aussi.
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11: cette opportunité ou d'autres techniques
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12: C'est le plus gros danger.
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15: Donc de runner, donc de 2m50 à 3m pour la journée, elle va s'amplifier ce soir encore plus, donc à 3m50 au nord et 4m du côté de Rapa. On reste prudent tout au long de ces prochaines 24 heures. Et je rappelle que vous êtes en vigilance météorologique en cours jaune pour les vagues submersant et le vent violent donc du côté de Rapa. Les températures extrêmes prévues pour aujourd'hui, 18 degrés Celsius pour les minimales du côté de Rapa. 28 degrés Celsius pour les maximales du côté des Marquises. Dans un instant, vous avez rendez-vous avec votre émission du jardin présentée par Will et Gilio. Nous allons parler du gazon, la première partie. À tout de suite.
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26: Yorana Gilles, de quoi allons-nous parler aujourd'hui ?
27: Bonjour Will, aujourd'hui nous allons parler du gazon, et le gazon d'agrément évidemment, donc qui est une des pièces maîtresses de votre jardin. Alors le choix d'abord des variétés est important, puisqu'il faut savoir que vous pouvez utiliser du gazon d'agrément si vous avez un endroit qui est bien ensoleillé. Si vous avez des zones d'ombre, il vaut mieux éviter de le planter parce qu'il va végéter. Donc le gazon a besoin de beaucoup de soleil. Nous avons plusieurs variétés qui peuvent se prêter là. Alors on a par exemple une variété qui est un gazon sport qu'on appelle le Bermuda Grass, qui est le Cynodon dactylon, qui est un gazon très résistant au piétinement, résistant à la sécheresse, qui il y a un inconvénient quand même, c'est qu'il pousse vite. Surtout pendant la saison des pluies, il va falloir faire une tonte quasiment hebdomadaire. Toutes les semaines, il va falloir passer la tondeuse. Si vous n'avez pas, avoir cette contrainte, donc le gazon Bermuda peut-être n'est pas celui que vous souhaitez. Donc il vaut mieux opter pour le gazon Bahia Grass, qui est un gazon qui pousse de façon différente puisque c'est un couvre-sol. C'est-à-dire que c'est un couvre-sol, il va plutôt ramper et donc avoir une sorte d'action plutôt latérale. Donc en couvre-sol, Bahia Grass est très bien. Alors, il se rapproche du gazon de Matita Rabao, qui est un gazon qui est aussi un couvre-sol, mais qui a une particularité, ce qu'on appelle la Zonopus affinis, qui est le gazon, le carpet grass, nécessite quand même un sol bien drainé et nécessite aussi un arrosage régulier. Donc Matitarabao ou Carpet-Grasse, c'est à peu près la même chose, mais il y a deux inconvénients majeurs pour ce type de gazon. Piétinement, il supporte moins bien et ne supporte pas les excès d'eau. Donc le Bahia Grasse n'a pas ces inconvénients. Donc c'est un gazon rustique, supporte la sécheresse, supporte le piétinement. Il ne fait pas des feuilles larges, il fait des feuilles plus fines. C'est un gazon donc d'agrément intéressant et qui, par son nom latin Paspalum notatum, est très bien adapté au climat tropical.
26: Madurumete et à demain. Pariana.
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29: Et oui, c'est surtout en tout cas la séquence qui est consacrée à nos goals du jour. Et puis aujourd'hui, nous allons parler de l'histoire de River Blue, dans la carte qui est assez intéressante, car il s'agit en tout cas d'une chanson écrite comme une ballade nostalgique plutôt que comme une simple chanson d'amour. Les auteurs sont Tony Hendrick et Karin Van Haren, un duo allemand qui a composé de nombreux succès pour À la carte à la fin des années 70 et dans les années 80. Le thème de la chanson est celui d'une personne qui s'adresse à une rivière imaginaire, d'où River Blue, comme si elle pouvait transmettre un message à l'être aimé, resté au pays. Je vous souhaite une belle journée. Merci à Jean-Éric Lucas pour la réalisation de cette émission. On termine bien entendu votre matinale avec ce titre d'À la carte, River Blue.

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2: Le Dendrobium clostérium, plus connu sous le nom de Dendrobium niaoli ou orchidée niaoli, est une espèce d'orchidée endémique de la Nouvelle-Calédonie. Elle tire son nom du niaoli, sur lequel elle pousse presque exclusivement. De taille moyenne, l'orchidée niaoli s'accroche aux branches à l'aide de ses racines aériennes. On la retrouve principalement en savane sèche ou semi-humide, mais sa répartition couvre une grande partie du territoire. Certaines observations laissent penser à l'existence de deux sous-espèces ou formes distinctes selon l'altitude ou le type de sol, mais aucune classification officielle n'a encore été validée à ce jour. Le Dendrobium niaoli forme des pseudobulbes mesurant entre 4 et 15 cm de long, souvent renflés en leur centre. Chaque pseudobulbe se termine par une touffe de 3 à 5 feuilles, rigides, vert clair, ovales et allongées. C'est au sommet de ces pseudobulbes qu'apparaissent les tiges florales, généralement à la fin de saison chaude. Chaque tige peut porter jusqu'à 20 fleurs, petites, de 2 à 3 cm de diamètre. Elles sont jaunes, avec un labelle orné de dessins pourpres très marqués, parfois presque rougeâtres, qui jouent un rôle d'attracteur pour les insectes pollinisateurs. La fleur produit un fruit en forme de petite gousse ovale, qui mettra entre 7 et 9 mois à arriver à maturité, et va libérer des milliers de graines microscopiques. Ces graines, très légères, sont dispersées par le vent, mais leur germination reste extrêmement dépendante de la présence de champignons symbiotiques spécifiques, ce qui rend la reproduction naturelle très difficile. Elle est particulièrement vulnérable à la dégradation de son habitat à cause des feux de brousse ou des coupes de niaoli. Le Dendrobium niaoli est inscrit sur la liste rouge des espèces menacées et bénéficie d'un statut de protection stricte, et il est également protégé à l'échelle internationale par la Convention de Washington ou CITES, qui réglemente son commerce et sa collecte.
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7: 6h13 sur La Première, préparez votre téléphone puisqu'au 258-258, juste après ce titre de Josh Turner, Your Man, il y aura le jeu Café Dico.
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0: Eh oui, vous êtes sur la première à 6h16. Tout de suite, le jeu Café Dico. On vous accompagne jusque dans votre assiette de petit déjeuner. On vous fait gagner une formule petit déjeuner avec un café, un jus et deux viennoiseries pain chocolat croissant. Il suffit de répondre à la question du jour, trouver le mot qui se cache derrière la définition. Aujourd'hui, c'est la définition du Robert. Celle-ci, déplacement d'une personne qui se rend en un lieu assez éloigné. Allez, on a déjà quelqu'un au bout du fil, c'est merveilleux ça. Bonjour, vous êtes avec Clément dans le Grand Réveil sur la première.
1: Bonjour, c'est pour le Café Dico.
0: Eh ben, vous êtes bien au bon endroit, à qui ai-je l'honneur ?
1: Johanna.
0: Bonjour Johanna, dites-moi, vous allez au travail, vous en revenez ou pas ?
1: À ce soir-là ?
0: Ouais.
1: Ben, je me prépare là pour aller au travail.
0: Et vous vous préparez, donc vous êtes en train de boire votre café. Je vous pose la définition du jour, Johanna. Déplacement d'une personne qui se rend en un lieu assez éloigné. Quelle est la définition ?
1: Pardon, j'ai pas bien entendu.
0: Je vous donne la définition. Alors, déplacement d'une personne qui se rend en un lieu assez éloigné.
1: Déplacement d'une personne qui se rend en un lieu. Je vois pas. Là.
0: Vous voyez pas ?
1: Je peux vous faire une proposition comme ça. La mobilité, je sais pas.
0: La mobilité ou l'amabilité ?
1: La mobilité.
0: Alors, c'est en lien avec la mobilité, mais non, ce n'est pas le bon mot, hein, malheureusement, Johanna. Il faudra essayer la semaine prochaine avec Dylan.
1: D'accord, merci beaucoup.
0: Allez, bonne journée, merci beaucoup. Au revoir. Bonjour, à qui ai-je l'honneur ?
2: Allô,
0: oui, bonjour.
2: Oui, bonjour, c'est Agnès.
0: Bonjour Agnès, merci de nous appeler. Je vous redonne la définition du jour pour le jeu Café Dico. Déplacement d'une personne qui se rend en un lieu assez éloigné.
2: Un voyage, non ?
0: Est-ce que vous validez cette réponse, Agnès ?
2: Oui.
0: Et vous en faites beaucoup des voyages, Agnès ?
2: Pas beaucoup, mais bon, on essaie.
0: Vous avez déjà voyagé ?
2: Non, juste là, là.
0: Oui, vous voyagez soit dans les îles ou en province nord.
2: Oui, voilà.

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2: On aura le tapin, la sculpture, comme on a la chance d'avoir un podium sur le, dans la salle sociaux. Chacun fait son petit impro, que ça peut être conte, comme ça peut être chorale, voilà.
3: Et on passe au sport, Coralie, on continue de parler vélo cette semaine, non?
4: Avec le Tour de France Femmes et la victoire de Kim Lecourte en Ardèche, une sixième étape entre Montbrison dans la Loire et Tournon-sur-Rhône en Ardèche, la Mauricienne de 30 ans s'est imposée devant les Françaises. C'est la deuxième victoire d'étape de sa carrière. Pas de changement en revanche au classement général. Marlène Reusser reste en jaune.
3: Et du cyclisme, il y en aura aussi ce week-end avec les championnats de Nouvelle-Calédonie.
4: Les épreuves contre la montre et sur route se dérouleront au Mont d'Or. Écoutez David Chavitz, il est président du comité régional de cyclisme et il répond à William Lecrain.
5: Donc deux épreuves, d'abord le samedi le contre-la-montre individuel à partir de 13h30, donc ça va se dérouler au Mont d'Or, donc à Ploum en fait, et dimanche ça sera la course en ligne, donc ça sera des tours du Mont d'Or, donc avec le col de Ploum à gravir un certain nombre de fois en fonction des catégories, avec un départ de la coulée, l'arrivée en haut du col de Ploum, par exemple chez les plus jeunes il y aura un seul tour, et puis ensuite chez des hommes open ça sera 5 tours à faire. Donc en gros 110 km de course. L'objectif c'est d'abord les championnats de Calédonie, donc c'est de sacrer les champions, donc les meilleurs calédoniens en course en ligne et en contre-la-montre. Et c'est aussi une préparation pour les Jeux de Tahiti 2027, mais aussi pour un objectif intermédiaire avant les Jeux. On a le Tour de Tahiti en septembre, donc c'est vraiment l'occasion pour nous de voir des athlètes sélectionnés sur une course difficile et puis de prendre de l'expérience.
3: Il est à 6h50, on clôture ce journal avec 7h10, retrouver le grand angle de rédaction. Hein.
4: Oui, car William Lecrain nous emmènera à Dimbéa, à la découverte d'une formation destinée aux bénévoles et dirigeants de l'association pour mieux connaître les clés du projet associatif. Elle s'est tenue mercredi à la maison de jeunesse à Auteuil. Linda Boinou est agent au sein de la cellule vie associative pour la ville de Dimbéa.
6: On a commencé déjà en 2024 à mettre en place ce genre d'accompagnement à la demande des associations de la ville de Dimbéa. On a effectué des assises en 2021 et c'est à la suite de ces assises où on a mis en place différents formats d'accompagnement au niveau associatif. Plus de proximité avec les collectivités et notamment la ville de Dimbéa pour les accompagner dans la structuration de leur association. Donc ça passe par la méthodologie de projet, la comptabilité, les droits et les obligations de la part d'une association de loi 1901. Donc c'est tout ça qu'on essaye de mettre en place à travers ces sessions de formation en soirée.
3: Et avant de se quitter, cette émouvante information avec cette distinction
4: de Sidji Chimanti qui reçoit la médaille d'honneur de l'engagement ultramarin, une récompense qui salue son implication pendant les émeutes de mai 2024. On s'en souvient, c'était notamment à travers son travail à la radio et sur les réseaux sociaux, sur les antennes de NC La Première, souvenez-vous, pour informer les Calédoniens. Il est 6h passées de 52 minutes. Merci à Junior à la réalisation, merci à vous de nous avoir suivis. Et prochain point sur l'info, ce sera à 7h avec le journal de Mathieu Ruiz-Barreau.
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Eh bien, il est 7h56 sur la première. C'est ainsi que s'achève notre rendez-vous pour ce matin et aussi pour cette semaine. N'oubliez pas, à partir de 8h, vous serez en compagnie de Kassong Aliman Fekai dans À la Fo'o. Et j'espère que vous avez passé un très bon moment avec nous. Et je vous souhaite à tous un très bon week-end d'avance. 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